0: Mesdames, Mesdemoiselles, Messieurs, je vous demande d'applaudir Adama, le balafoniste, s'il vous plaît. Mesdames, Mesdemoiselles, Messieurs, bonsoir. La salsa africaine a depuis quelques années gagné ses lettres de noblesse. Africando, que vous allez applaudir dans quelques instants, est né en 1992 de la volonté de quatre hommes. Pape Sec, Medoun Diallo, Ibrahima Sylla et le maestro Bonkana Maiga. Après des tournées aux quatre coins du monde, des albums à succès, les titres d'Africando sont aujourd'hui des titres cultes à classer dans les annales de la salsa. Ils vont jouer pour vous ce soir, juste pour vous, fidèles parmi les fidèles. Je vous demande d'applaudir et de recevoir comme il se doit Africando. Mesdames, Mesdemoiselles, Messieurs, Africando. Et une salve d'applaudissements pour celui qui est à l'origine de l'orchestration de toutes les œuvres de cette formation panafricaniste. Je vous demande de recevoir le maestro Bonkana Maiga. Maestro Bonkana Maiga.
1: Je voudrais juste dire un petit mot. Vous savez, Africando, il y a déjà le mot Afrique dans Africando Claudicia. Ando, en Wolof sénégalais, ça veut dire en marchant ensemble. Andando, en espagnol, il faut avancer. On se donne la main, c'est l'Afrique, et on avance ensemble. Celui qui dirige en ce moment le groupe Africando, c'est lui le chef d'orchestre. On l'applaudit très fort, s'il vous plaît. Miguel Gomez.
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